puisque le mal fait du tort. On doit redouter le mal plus que le feu. La plus haute sagesse, c'est de ne pas faire du mal, même à nos ennemis.

même dans un moment d'égarement, ne médite pas sur la ruine d'autrui, car la vertu médite la ruine de celui qui médite la ruine d'autrui. Que ta pauvreté ne te soit pas une excuse.